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2: Et nous sommes le 12 juillet aujourd'hui, nous fêtons les Oliviers. Et en ce 12 juillet, je peux vous parler de la naissance de Jules César en 101 avant Jésus-Christ ou du premier concert des Rolling Stones en 1962. Mais le 12 juillet 1998, la France s'impose pour la première fois en Coupe du Monde, qui plus est à Paris, grâce à sa victoire 3-0 en finale contre le Brésil. Les Bleus d'Aimé Jacquet, emmenés par Barthez, Blanc, Deschamps et Zidane, effacent les coéquipiers de Copa en 68 et ceux de Platini en 82 et 86, qui avaient échoué en demi-finale. Et pourtant, comme souvent, le doute plane après les matchs de préparation, mais les Français entrent bien dans la compétition. Victoire 3-0 contre l'Afrique du Sud, 4-0 contre l'Arabie Saoudite et 2-1 face au Danemark. La France termine large première de son groupe. En huitième de finale, les choses très sérieuses commencent avec les rugueux paraguayens qui emmènent les Français en prolongation avant que Laurent Blanc ne marque un but en or à la 114e. En quart pointe l'Italie, une équipe solide et très technique, 0-0 à l'issue des prolongations. Ce sont les Bleus qui l'emportent au tir au but. La demi contre la Croatie reste aussi dans les mémoires. 1-0 pour les Croates à la 46e. Thuram marque ses deux seuls buts en équipe de France à la 47e et 70e minute. Victoire 2-1. En finale, les Bleus seront intouchables. Les deux buts de Zidane et celui d'Emmanuel Petit à la 93e. Et 1, et 2, et 3-0. La France est championne du monde pour la première fois de son histoire. La citation du jour est signée du footballeur écossais des années 30-40, Bill Shankly. Le football est un sport simple, rendu compliqué par des gens qui n'y connaissent rien.

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1: 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Bonjour à tous, les béliers, vous aurez un petit peu de mal à ne pas oublier certaines choses. Faites une liste et ne la perdez pas. Les taureaux, une discussion épineuse est indispensable aujourd'hui. C'est le moment de parler clairement, mais calmement. Les gémeaux, vous allez courir dans tous les sens et au final, ce sera pour finir sur les genoux. Levez le pied, les gémeaux. Cancer, une baisse de motivation passagère se fait ressentir. Ne baissez pas les bras. Pour autant, les lions, vous vous occuperez de vous avec beaucoup de soin et d'attention. Après tout, vous aussi, vous le voyez bien. Les vierges, en tentant de sauver les apparences, vous percevrez une bonne ambiance, toute relative avec vos proches. Les balances, amis célibataires, la tendance du ciel contribuera à vous rendre vos amours un peu plus faciles, notamment lorsqu'il s'agira de pavaner en société. Les scorpions, votre famille aurait besoin de vos conseils pour une situation qui leur tient à cœur. Les sagittaires, un de vos enfants pourrait connaître son premier chagrin d'amour, il aura besoin de vous. Les capricornes, vos amis sont nombreux, mais certains peuvent être collants. Ne vous laissez pas envahir au risque de créer des tensions avec des amis de longue date. Les verseaux, vous ne vous préoccuperez pas du temps qui passe, car vous allez l'employer à votre profit. Et puis enfin, chers poissons, vos enfants vous mèneront la vie infernale aujourd'hui. Si vous n'en avez pas, vous pourrez davantage profiter de vos instants de tranquillité. Je vous souhaite à tous un très très bon dimanche.

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2: Bonjour à tous, les béliers, vous aurez un petit peu de mal à ne pas oublier certaines choses. Faites une liste et ne la perdez pas. Les taureaux, une discussion épineuse est indispensable aujourd'hui. C'est le moment de parler clairement, mais calmement. Les gémeaux, vous allez courir dans tous les sens et au final, ce sera pour finir sur les genoux. Levez le pied, les gémeaux. Cancer, une baisse de motivation passagère se fait ressentir. Ne baissez pas les bras pour autant. Les lions, vous vous occuperez de vous avec beaucoup de soin et d'attention. Après tout, vous aussi, vous le voyez bien. Les vierges, en tentant de sauver les apparences, vous percevrez une bonne ambiance, toute relative avec vos proches. Les balances, amis célibataires, la tendance du ciel contribuera à vous rendre vos amours un peu plus faciles, notamment lorsqu'il s'agira de pavaner en société. Les scorpions, votre famille aurait besoin de vos conseils pour une situation qui leur tient à cœur. Les sagittaires, un de vos enfants pourrait connaître son premier chagrin d'amour, il aura besoin de vous. Les capricornes, vos amis sont nombreux, mais certains peuvent être collants. Ne vous laissez pas envahir au risque de créer des tensions avec des amis de longue date. Les verseaux, vous ne vous préoccuperez pas du temps qui passe, car vous allez l'employer à votre profit. Et puis enfin, chers poissons, vos enfants vous mèneront la vie infernale aujourd'hui. Si vous n'en avez pas, vous pourrez davantage profiter de vos instants de tranquillité. Je vous souhaite à tous un très très bon dimanche.

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2: Bonjour à tous, les béliers, vous aurez un petit peu de mal à ne pas oublier certaines choses. Faites une liste et ne la perdez pas. Les taureaux, une discussion épineuse est indispensable aujourd'hui. C'est le moment de parler clairement, mais calmement. Les gémeaux, vous allez courir dans tous les sens et au final, ce sera pour finir sur les genoux. Levez le pied, les gémeaux. Cancer, une baisse de motivation passagère se fait ressentir. Ne baissez pas les bras. Pour autant, les lions, vous vous occuperez de vous avec beaucoup de soin et d'attention. Après tout, vous aussi, vous le valez bien. Les vierges, en tentant de sauver les apparences, vous percevrez une bonne ambiance, toute relative avec vos proches. Les balances, amis célibataires, la tendance du ciel contribuera à vous rendre vos amours un peu plus faciles, notamment lorsqu'il s'agira de pavaner en société. Les scorpions, votre famille aurait besoin de vos conseils pour une situation qui leur tient à cœur. Les sagittaires, un de vos enfants pourrait connaître son premier chagrin d'amour, il aura besoin de vous. Les capricornes, vos amis sont nombreux, mais certains peuvent être collants. Ne vous laissez pas envahir au risque de créer des tensions avec des amis de longue date. Les verseaux, vous ne vous préoccuperez pas du temps qui passe, car vous allez l'employer à votre profit. Et puis enfin, cher poisson, vos enfants vous mèneront la vie infernale aujourd'hui. Si vous n'en avez pas, vous pourrez davantage profiter de vos instants de tranquillité. Je vous souhaite à tous un très très bon dimanche.
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0: Bonjour à tous, comment allez-vous en ce dimanche matin? Il est 8h sur Radio 8, nous sommes le dimanche 12 juillet et je vous propose de commencer l'émission avec Gims qui arrive dans un instant. Avec un peu de soleil, ce sera juste après l'info. Bienvenue sur Radio 8.
1: Bonjour à tous, les pompiers toujours sur le front ce dimanche avec des incendies en cours dans le Lot, la Drôme ou encore les Pyrénées-Orientales. Les Pyrénées-Orientales où le feu de Trévillac est enfin fixé depuis hier, il aura ravagé près de 5000 hectares de végétation. Les incendies aussi en Espagne où la situation devrait évoluer favorablement en Andalousie aujourd'hui selon les autorités locales, alors qu'une Française est portée disparue dans la région après avoir tenté de fuir les flammes comme une vingtaine d'autres personnes. 12 personnes sont mortes depuis jeudi aux alentours de ce massif boisé près d'Almeria. Des incendies favorisés par les fortes chaleurs, alors que la canicule devrait durer au moins jusqu'au milieu de semaine prochaine, selon Météo France. Les trois quarts du pays sont concernés. 37 départements sont même en alerte rouge aujourd'hui, du sud de la Bretagne à l'Aveyron, en passant par la région parisienne. À Paris, justement, la Tour Eiffel et les musées d'Orsay et du Louvre fermeront plus tôt aujourd'hui. À l'étranger, la tension remonte au Moyen-Orient. L'armée américaine a lancé de nouvelles frappes sur l'Iran. Des tirs de représailles, dit Washington, après l'attaque de deux navires dans le détroit d'Ormuz par les gardiens de la Révolution. Téhéran affirme par ailleurs fermer le détroit jusqu'à nouvel ordre. Des explosions au Qatar et aux Émirats Arabes Unis ont aussi été entendues. Le bilan s'alourdit en Ukraine à la suite des frappes russes menées hier dans plusieurs villes du pays. 8 personnes sont mortes et 12 ont été blessées après des tirs de missiles, des attaques de drones et des bombes téléguidées. À la page des sports, les 4 premiers du classement FIFA sont donc les 4 demi-finalistes de la Coupe du Monde. L'Angleterre et l'Argentine ont rejoint la France et l'Espagne dans le dernier carré la nuit dernière. Les Anglais, vainqueurs de la Norvège, de 2-1 après prolongation. L'Albi Céleste, tombeuse de la Suisse, également après prolongation 3-1. Les demi-finales commenceront mardi soir avec France-Espagne. Et puis la 9e étape du Tour de France, raccourcie à cause de la chaleur. Le peloton va parcourir 155 km au lieu de 185 entre Malmort et Ussel en Corrèze. Le maillot jaune est toujours sur les épaules du Slovène Tadej Pogacar. Bonne journée à tous.

petit déjeuner en paix en ce dimanche matin. À l'instant, Stéphane Escher, qu'on vient d'écouter. Bienvenue, merci d'être avec nous, c'est Radio 8. Alors aujourd'hui, c'est le 12 juillet. On souhaite une bonne fête à Jason, disons-le en français, ou Jason si vous préférez, et à Olivier. Et puis, c'est la journée mondiale des yeux verrons. Aujourd'hui, ceux qui ont deux couleurs. Alors, ça peut être deux couleurs dans le même œil ou deux yeux de couleurs différentes. Les yeux verrons, c'est la journée mondiale des yeux verrons aujourd'hui. Bon anniversaire au footballeur brésilien Vinicius Junior, il a 26 ans. Phoebe Tonkin qui joue Hayley dans la série Vampire Diaries, entre autres. L'Australienne a 37 ans. Et puis un acteur français qui joue Nicolas dans les séries télé Hélène et les garçons et Les mystères de l'amour. C'est Patrick Puy-de-Bas, son nom. Bah aujourd'hui, cet acteur français, il a 55 ans. Voici tout de suite Martin Garrix avec Ed Sheeran. Repeat it. Bienvenue, bon réveil. Vous êtes sur Radio 8. Stay.

0: C'est Niki qui nous dit que ça pique un peu quand même, qu'on vient d'écouter à l'instant sur Radio 8. Pour la suite, ça dépend quel âge ils ont, mais pour certains peut-être que ça pique un peu quand même. Oui, parfois il y a des caps difficiles à passer. On va faire le point sur nos auditeurs, les auditeurs de Radio 8 qui aujourd'hui fêtent leur anniversaire le 12 juillet. Le temps d'écouter Sound of Legend. Sound of Legend, c'est dans un instant avec San Francisco. On aura aussi le Summer Body, le titre d'Elena au programme. C'est votre radio dans les Ardennes. Bienvenue, vous écoutez Radio 8.
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c'est mon sein, c'est Sambor. Homebreaker, qu'on a écouté, vous êtes sur Radio 8. Allez, comme promis, le point sur les anniversaires du jour du côté de nos auditeurs. Hein. Il y a Gilles Cordonnier qui habite à Charleville, Dorian Baudier qui habite à Blaise, Jordan Palarico qui habite à Vouziers, Dina Gaspard de Sedan. On a Anaïs et Manon Demangeon qui habite à Villesmeuse qui fête aussi leur anniversaire. Et puis Arnaud Dosière qui habite à Pouilly-Charbot. Bon anniversaire à vous en ce 12 juillet. Qu'est-ce qu'on a pour la suite dans quelques minutes, votre horoscope? Ce sera avec Camille, mais d'abord on va écouter Alliance Ethnique. Tiens, voici Simple et Funky sur Radio 8.

0: Radio 8, écoutez ce qui vient pour la suite de la musique. Bah oui, David Guetta avec du Simpsons and I. Je vous passe Gone Gone Gone, puis on aura un souvenir des années 90 avec Axel Red aussi par exemple. Tout à l'heure ce sera Sensualité, c'est le programme des prochaines minutes de musique. Toujours plus de hits ici sur Radio 8, votre radio dans les Ardennes. Alors tout ça ce sera juste après l'horoscope avec Camille sur Radio 8.
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2: 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Bonjour à tous les béliers, vous aurez un petit peu de mal à ne pas oublier certaines choses. Faites une liste et ne la perdez pas. Les taureaux, une discussion épineuse est indispensable aujourd'hui. C'est le moment de parler clairement mais calmement. Les gémeaux, vous allez courir dans tous les sens et au final, ce sera pour finir sur les genoux. Levez le pied les gémeaux. Cancer, une baisse de motivation passagère se fait ressentir. Ne baissez pas les bras pour autant. Les lions, vous vous occuperez de vous avec beaucoup de soin et d'attention. Après tout, vous aussi, vous le valez bien. Les vierges, en tentant de sauver les apparences, vous percevrez une bonne ambiance toute relative avec vos proches. Les balances, amis célibataires, la tendance du ciel contribuera à vous rendre vos amours un peu plus faciles, notamment lorsqu'il s'agira de pavaner en société. Les scorpions, votre famille aurait besoin de vos conseils pour une situation qui leur tient à cœur. Les sagittaires, un de vos enfants pourrait connaître son premier chagrin d'amour, il aura besoin de vous. Les capricornes, vos amis sont nombreux mais certains peuvent être collants. Ne vous laissez pas envahir au risque de créer des tensions avec des amis de longue date. Les verseaux, vous ne vous préoccuperez pas du temps qui passe car vous allez l'employer à votre profit. Et puis enfin, chers poissons, vos enfants vous mèneront la vie infernale aujourd'hui. Si vous n'en avez pas, vous pourrez davantage profiter de vos instants de tranquillité. Je vous souhaite à tous un très très bon dimanche.
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Je vous souhaite un bon week-end. Allez, de bonnes vacances. Bon courage pour ceux qui prennent la route. Tiens, justement, pour aller en vacances, soyez prudents aussi. 9h du mat' sur Radio 8. Avant d'écouter les Spice Girls avec Wannabe, voici Bébé Rexha maintenant, avec New Religion.

0: Ah, la plage. Et l'amour à la plage, s'il vous plaît. Niagara, excellent, qu'on vient d'écouter à l'instant sur Radio 8. Alors, quel jour sommes-nous? Le 193e jour de l'année, nous sommes le dimanche 12 juillet. On souhaite une bonne fête à Olivier et à Jason, ou Jason, vous le dites comme vous avez envie. Nous fêtons l'anniversaire de trois films aujourd'hui. Destination Finale, le tout premier de la saga, sorti il y a 26 ans. C'était le 12 juillet 2000. Il y a 9 ans, on découvrait Spider-Man Homecoming au cinéma avec Tom Holland et Zendaya. Et il y a 3 ans, le premier volet de The Dead Reckoning, le titre de Mission Impossible. Ça, c'est évidemment Mission Impossible avec Tom Cruise, sorti il y a pile 3 ans, donc 12 juillet 2023. Un petit mot de musique, il y a 64 ans, jour pour jour, 12 juillet 1962, c'était le tout premier concert des Rolling Stones. Ça se passait dans le quartier de Soho à Londres, dans un club qui s'appelle le Marquis. C'était le tout premier concert du groupe les Rolling Stones. Les Stones qui ont sorti un nouvel album il y a quelques semaines. Hein. J'explique. Dans un instant, Angèle. Angèle Justice, ce sera What You Want. On aura Miles Smith avec Niall Horan des One Direction, ce sera Drive Safe. Et puis Louise Attaque. Oh, très bon souvenir ça. Ça arrive dans un instant, ça s'appelle Ton Invitation. Restez avec nous sur Radio 8.
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0: Louise Attaque sur Radio 8 à l'instant. Bon week-end, Louise Attaque, qu'on vient d'écouter avec ton invitation. Un des titres qui figure sur le premier album du groupe Louise Attaque, l'album qui s'appelle Louise Attaque. D'ailleurs, tout simplement, on ne peut pas se tromper. Alors, parmi les titres connus sur cet album, on a Léa, on a Les Nuits Parisiennes, aussi ton invitation qu'on vient d'écouter. Et puis surtout, j'ai envie de dire, le titre qui a traversé les années, qu'on écoute encore régulièrement, c'est Je t'emmène au vent. Tout ça, c'est sur le premier album du groupe Louise Attaque. Dans un instant, les anniversaires du jour, pour nos auditeurs, le temps d'écouter Christophe Maé, La Lune, et Jérémy Frérot, le voici tout de suite avec Frérot. Bienvenue, vous êtes sur Radio 8.
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0: C'était Kenji sur Radio 8 ce matin avec Le Choix. Allez, j'ai encore quelques anniversaires de nos auditeurs à souhaiter pour ce 12 juillet. Il y a Sylvia Kurman de Sols-Monclin, Claudette Brugnot de Vrigno-Bois, Brice Quastia de Anogne-Saint-Martin, Jérémy Debras de Vrigno-Bois, Adrien Cano de Saint-Juvin, Sébastien Dumont de Viviers-Aucourt ou encore Sonia Leroux. Elle habite à Vouziers, Sonia, qui fête aujourd'hui leur anniversaire.
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0: À 10h, ce sera le retour de l'info sur Radio 8, ça nous laisse le temps d'écouter Vita, vous entendez Ça fait mal. Et puis on aura le duo Zao MC Solar aussi tout à l'heure, le feat Zao MC Solar avec Comme Caroline. Bienvenue sur Radio 8.
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0: Allez, bon week-end à tous. Il est 10h du mat. On passe dimanche matin ensemble, dimanche 12 juillet. On fait un point sur l'info là tout de suite, puis on va écouter l'immense succès de Bruno Mars. Ça arrive dans un instant, Bruno Mars. Ce sera I Just Might.
1: Bonjour à tous. L'Iran a fait le mauvais choix. Maintenant, il paie, affirme le président de la défense américaine. 140 cibles ont été bombardées en Iran par l'armée américaine. Des tirs de représailles après l'attaque de deux navires dans le détroit d'Ormuz par les gardiens de la révolution. L'un des porte-conteneurs en flammes a dû être évacué. Le détroit d'Ormuz fermé jusqu'à nouvel ordre, selon Téhéran. L'Iran qui vise aussi les bases américaines implantées dans le Golfe. Des explosions ont été entendues à Doha ou encore au Koweït ce matin. À Toronto, au Canada, deux personnes sont mortes dans une fusillade en marge d'un festival de danse. L'assaillant a pris la fuite. En France, des incendies toujours en cours dans le sud du pays, dans la Drôme ou encore le Lot. Au sud de Cahors, un hameau a été évacué par la préfecture. Le feu a parcouru 180 hectares depuis hier. Bonne nouvelle en revanche pour les pompiers des Pyrénées-Orientales. Le feu de Tréviac est fixé depuis hier. Il aura brûlé près de 5000 hectares de végétation. Des incendies favorisés par les fortes chaleurs. La journée s'annonce encore très chaude aujourd'hui. C'est même, selon Météo France, la plus chaude de ce nouvel épisode. On attend 36 degrés à Paris, 37 à Rennes et 39 à Bordeaux. 37 départements sont en alerte rouge canicule, 46 en vigilance orange. La baisse des températures n'est pas attendue avant mercredi. Une chaleur qui influe aussi sur le Tour de France. C'est inédit sur la Grande Boucle. L'étape du jour a été raccourcie alors que la Corrèze fait partie des départements concernés par l'alerte rouge canicule. Les coureurs n'effectueront que 155 km contre 185 initialement prévus. Départ de Malmort, direction Ussel. Hier, c'est le Belge Tim Merlier qui s'est imposé au sprint. Pogacar est toujours en jaune. Et puis, le taux de réussite au bac s'établit cette année à 91,4%. Il enregistre donc une très légère baisse par rapport à l'an dernier. Les résultats définitifs ont été dévoilés hier soir après les dernières épreuves de rattrapage. Pour le brevet, le taux de réussite est de 81,6%. Une baisse de près de 4 points par rapport à l'an dernier. Voilà pour l'info. Bonne journée à tous.

0: C'était Elliot avec On s'oubliera sur Radio 8. Dans un instant, t'as mis une palade génique Dracula. Auréa, soirée mondaine. Et Charles Doré tout à l'heure avec Famille ou pas famille. Nouveau single pour Charles Doré. Et puis tout à l'heure, je vais vous parler des traîtres. Les traîtres, l'émission d'M6 qui marche de mieux en mieux, présentée par Eric Antoine. Vous le savez, il y a une nouvelle saison qui se prépare et on a déjà le casting complet. On fait le point là-dessus. Les prochains traîtres sur M6, la prochaine saison. On a la liste complète des candidats. On en parle dans une dizaine de minutes. Restez avec nous. Bon week-end, c'est Radio 8.
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Famille ou pas famille? À l'instant, on vient d'écouter Charles Doré sur Radio 8. Chose promise, chose due, on va s'intéresser à la prochaine saison du jeu Les Traîtres, présenté par Eric Antoine sur M6. Ça marche très très bien, Les Traîtres, ce sera la saison 7. On a la liste des 12 candidats. Il y aura des sportifs, un ancien nageur Frédéric Bousquet, un tennisman Benoît Paire. On aura Valérie Damido qui animait des échos sur M6 avec sa fille Roxane. On aura aussi Vaimalama Chavez qui va participer, Miss France 2019. On aura des comédiens et comédiennes reconnus, François Berléand et Annie Dupéret, mais aussi l'humoriste Tom Villa. On aura le rappeur marseillais Soso Maness. On aura l'actrice des Mystères de l'Amour, Laure Gilbert. Et puis on aura des chanteurs, deux chanteurs, Kinvé, qui sera dans Les Traîtres, mais aussi Ulysse de la Starac, saison combien? 12, Ulysse. Voilà les 12 candidats de la prochaine saison des Traîtres, la saison 7 à venir prochainement, donc sur M6. Voici Shakira et Burna Boy avec Die Die.

0: on passe un bon week-end ensemble. Moi c'est Guillaume et chez vous jusqu'à midi sur Radio 8. En ce dimanche 12 juillet, il y a peut-être quelques touristes qui arrivent dans les Ardennes pour passer quelques jours de vacances. Bah, soyez les bienvenus. Et puis notez le nom de cette radio, hein, c'est Radio 8 qui vous accompagne. Avec tous vos hits, comme dans un instant Gims Soleil. On écoutera aussi le duo de Jack et Carla avec la recette. À suivre. Bienvenue, bon week-end, c'est Radio 8 et bonnes vacances du coup. 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

Bah oui, toujours plus de hits le dimanche matin sur Radio 8. Bienvenue, il est 11h. Allez, la suite, qu'est-ce qu'on aura? Lewis Capaldi. Dans un instant, on va l'écouter avec Survive. Lewis Capaldi qui arrive juste après Sound of Legend. Ça, c'est maintenant. Avec San Francisco sur Radio 8.

0: On passe pas un bon week-end ensemble sur Radio 8 là? Si, évidemment, qu'on passe un bon week-end ensemble. Dans quelques minutes, on fera point sur les bons plans sortis de l'été. On va faire le point sur quelques brocantes qui vous seront proposées tout au long de cette journée de dimanche pour faire des bonnes affaires pour se promener. Quelques brocantes, le temps d'écouter Taylor Swift avec Opalite, Sienna Spiro, Dionysus Hill, et je vous passe aussi Ray tout à l'heure. Ce sera Where's My Husband pour dimanche sur Radio 8.
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0: C'était Ray sur Radio 8, Where's My Husband?
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0: Avec des brocantes aujourd'hui.
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0: Quelques brocantes qui ont lieu en ce dimanche 12 juillet. On va commencer route de Servion à Rouvroy-sur-Audry. C'est jusqu'à 18h. 18h aussi du côté du village de Léfour. Et puis une autre brocante à Margu. Et là, ça se passe au stade de foot, sans oublier le village de Deville, au Boulodrome. Voilà pour quelques brocantes à ne pas manquer en ce dimanche 12 juillet. Pour la suite, j'ai David Guetta, Jennifer Lopez qui arrive avec Save Me Tonight. Ça arrivera dans un instant. Mais d'abord, je vous propose Dis-moi Oui. Dis-moi Oui, c'est Santa, évidemment, sur Radio 8. Bon week-end.

0: Ça, c'était Dizzy Théodora avec Mélodrama qu'on vient d'écouter. À l'instant, vous êtes sur Radio 8. Moi, je vous retrouve demain. On va se réveiller ensemble dès 7h du mat demain. De 7h à midi, on sera ensemble. Et à partir de 9h, ce sera le retour du jeu actif. Ils font reconnaître un pour pouvoir vous inscrire pour participer à un tirage au sort à la fin de l'émission, donc juste avant midi, pour savoir qui gagne des invitations pour les parcs d'attractions tout au long de l'été, par exemple, et les centres de loisirs de la région. Et nous irons demain à Walligator. Oui, vous allez pouvoir gagner vos passes pour le parc d'attractions de Walligator Grand Est. Demain, soyez là. Lancement du jeu dès 9h15. Et je vous le disais, moi, je vous réveille dès 7h du mat demain lundi. On va se quitter avec Bébé Rexha, qui arrive New Religion. Bébé Rexha, New Religion et Olivia Dean, entre autres. Avant midi, ce sera Man I Need. Bon week-end, tiens, pour ceux qui font un week-end de 4 jours, qui ont posé leur lundi. Ah, bande de petits futés. Vous avez bien raison, profitez-en.
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2: Bonjour à tous. Plus d'un tiers des Français soumis à l'alerte maximale pour canicule. 37 départements sont en vigilance rouge aujourd'hui. Des Pays de la Loire à l'Occitanie, en passant par le centre-Val de Loire. Ce dimanche devrait être la journée la plus chaude enregistrée dans ce troisième épisode caniculaire selon Météo France. Des incendies toujours en cours dans l'Hexagone, dans le Lot notamment, où un hameau a dû être évacué au sud de Cahors. Le feu a parcouru 180 hectares hier soir. Les pompiers se battent aussi contre les flammes dans la Drôme et les Pyrénées-Orientales. En Espagne, le feu qui ravage l'Andalousie est fixé, c'est-à-dire qu'il ne progressera plus. 6600 hectares brûlés et 12 morts. 600 personnes ont pu regagner leur domicile. Une Française est toujours portée disparue. Le 14 juillet restera à jamais pour Nice une plaie ouverte. Les mots d'Éric Ciotti à l'occasion de la marche organisée sur la promenade des Anglais ce dimanche. Un hommage aux victimes de l'attentat de 2016 qui a fait 86 morts et plus de 400 blessés. Les habitants de Nice ont marché sur les symboliques 3,5 km parcourus par le camion ce jour-là. Emmanuel Macron sera à Nice mardi pour une commémoration nationale. Ça chauffe au Moyen-Orient. Après une nuit de bombardements américains en Iran, la République islamique frappe dans toute la région en signe de représailles. Bahreïn, Qatar, Oman, Jordanie. Les gardiens de la révolution ont également décrété la fermeture du détroit d'Ormuz où un navire a été attaqué. Le journal iranien Amshari a publié ce dimanche une liste de 13 personnalités devant payer pour la mort de l'ancien guide suprême Ali Khamenei. Une liste dans laquelle figure Donald Trump, mais aussi Emmanuel Macron. Les gardiens de la révolution n'ont pas encore confirmé l'exactitude de cette liste. Et puis, direction Wimbledon, Alexander Zverev peut-il remporter deux grands chelems consécutifs? L'Allemand, vainqueur de Roland-Garros, affrontera Yannick Sinner en finale cet après-midi. L'Italien a remporté les 9 dernières confrontations entre les deux hommes. Hier, chez les femmes, c'est la Tchèque Linda Noskova qui a remporté le grand chelem sur gazon. Bonne journée à tous.

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2: Bonsoir à tous. Il a fait plus de 40 degrés en Nouvelle-Aquitaine ce dimanche, alors que la canicule semble se calmer dans l'Ouest. 37 départements sont toujours en vigilance rouge ce soir et demain. Mais à partir de 22h demain, une bonne partie du Grand Ouest repassera en vigilance orange. En Espagne, une Française est toujours portée disparue en Andalousie. Elle figure parmi les 23 personnes qui n'ont pas été localisées depuis le départ d'un incendie dans la province d'Almeria au sud du pays. Ce feu qui s'est déclenché jeudi a déjà fait 12 victimes et brûlé plus de 6600 hectares. 600 personnes ont pu regagner leur domicile ce dimanche. Le Premier ministre espagnol Pedro Sanchez est attendu demain dans la zone sinistrée. Ma responsabilité est de bâtir le programme, de former un gouvernement et de conquérir une majorité, s'est exprimé Jordan Bardella dans une interview accordée au Figaro. Première prise de parole du président du Rassemblement National depuis l'annonce de la candidature de Marine Le Pen à la présidentielle. Malgré sa condamnation par la cour d'appel, il a démenti toute déception et d'y espérer former un gouvernement d'union nationale. 3000 personnes réunies à Nice ce dimanche. Ils ont remonté la promenade des Anglais pour commémorer les victimes de l'attentat du 14 juillet 2016. L'attentat avait fait 86 morts et plus de 400 blessés. Une commémoration nationale aura lieu mardi en présence d'Emmanuel Macron. Le maire de Nice, Éric Ciotti, attend toujours le feu vert de la FIFA pour sa requête. Il a demandé une minute de silence lors du match des Bleus contre l'Espagne en demi-finale de la Coupe du Monde. En sport, direction Wimbledon pour une victoire française. Kristina Mladenovic remporte la finale de double sur le gazon britannique avec sa partenaire chinoise Guo Anyu. La française remporte son 7e grand chelem en double. Sa dernière victoire date de 2022 sur la terre battue de Roland Garros aux côtés de Carole Garcia. Et puis le néerlandais Mathieu Van Der Poel remporte la 9e étape du Tour de France. 155 km avec 3300 mètres de dénivelé positif aujourd'hui. Au classement général, Tadej Pogačar conserve le maillot jaune. Très bonne soirée à tous.

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